une saison qui n'existe, qui ne court aussi peu. On l'appelle l'été indien.